indigène. Oui, il part en Amérique pour gagner beaucoup de fric.

c'est triste. Comme c'est chouette, non? Comme la moustache a poussé longue. La moustache bourgeoise capitaliste ne pousse plus. Peut-être elle poussera plus grand.